Eh ben le chou-fleur, plutôt, c'est calme aujourd'hui. Hein. 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C'est bon.

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